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Bonjour, mes amis. 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

0: Avec Ecock Type Standard Deviation off their album Avante 2009. Monsieur Jimmy, ici, j'ai pas que vous enjoyez cela. Au revoir, mes amis. Reviendra.
1: Bonjour et bienvenue à la musique en français ici à Skowhegan, Maine. On a la musique de Edith Piaf. 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

Bonjour, mes amis. Bienvenue à l'heure française avec Mamie Bella sur Juste de la de la Lune. Hello, my friends. Welcome back to the French Hour with Mamie Bella on Just Beyond the Moon. Aujourd'hui, nous avons un super groupe appelé Alaska, a great group with some real nice music, apporté par Hootscow Radio. On commence par la chanson Blue Dye Lamb, Heartbroken.

0: Ah, cela était une belle chanson. Eh bien, mes amis, merci beaucoup pour écouter les chansons on le 1995 CD, Sally et autres histoires, Sally and Other Stories. Ma mère Bella here, avec Juste de la Lune, reviendra à dimanche et jeudi à 2 heures pour écouter encore le français. Come back again on Sundays and Thursdays at 2 for more French music on the French Hour. Au revoir, à bientôt.
1: Bonjour, mes amis. Monsieur Jimmy ici avec Vishten et le 2012 CD Mosaïque. Vishten with their album Mosaic. Ça c'est des bons rockin' instrumental chansons. Folks, these are all some really nice tunes. Pour commencer, Shetland's Magical Bus. Joyeux, mes amis!

0: 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Merci beaucoup pour écouter la bonne chanson sur le français. Reviendra, Monsieur Jimmy dit, reste côté en soleil.
1: Bonjour, mes amis, et bienvenue à la musique en français. Je m'appelle Iver, et on va écouter un peu de la musique de Paris pendant les années de 1930. 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Imaginez, s'il vous plaît, que vous êtes dans un café à Paris. L'an est 1935. Au gauche est Edith Piaf et au droite, Maurice Chevalier. On va commencer avec une chanson de Charles Trenet, La mer.
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1: Maintenant, Maurice Chevalier avec Valentine.
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